0: Saint-Père, deux jeunes du lycée professionnel qui travaillent le Dasein vont présenter une reproduction de Schumann qu'ils ont composée et ils vous assurent qu'ils ont déjà entendu les mots que vous avez prononcés ce matin en les invitant à vivre déjà maintenant la paix.
1: Ojcu Świętemu podarowane zostało dzieło Roberta Schumana Służyć pokojowi, które nawiązuje także do przemówienia, które wygłosił dziś rano Ojciec Święty.
0: De l'établissement professionnel Interentreprise vous offre une reproduction de notre cathédrale et de messe. Ils l'ont construite parce qu'ils travaillent différents métaux. Et toutes les classes de cet établissement ont participé à cette réalisation.
1: Zostało przekazane Ojcu Świętemu, została przekazana Ojcu Świętemu także miniatura katedry w Metz, w której uczestniczyli uczniowie szkoły w Metzu.
0: Comme vous l'avez rappelé, dans la lanterne du bon Dieu, une bougie réalisée par un atelier de Metz vous est offerte pour que la lumière de la lanterne aille jusqu'au Vatican.